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1: Hey, t'as l'air de pas m'aider, hein? T'as l'air de pas m'aider. Ok, y'a un problème. Ok.